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0: Alors c'est mercredi, c'est Paravioli, c'est Zone Mixte. On est ensemble là, comme chaque mercredi, sur le 101.5, le www.radiograffiti.fr. Bonjour Karine.
1: Bonjour Hervé, bonjour tout le monde.
0: Comment ça va?
1: Ça va plutôt bien aujourd'hui.
0: Oui. Bonjour Fabrice.
2: Bonjour Hervé, bonjour les gens, les auditeurs, les auditrices.
0: Oui. Bonjour Christophe Ferrari.
3: Oui, bonjour.
0: Ah, oh, ben voilà, vous avez une voix de stentor.
3: Ouais, c'est vrai.
0: Alors, on va revenir évidemment à vous essentiellement pendant toute cette émission parce que on va évoquer ce que vous faites, votre mission, les objectifs et puis peut-être un petit peu cette dimension particulière de votre entreprise qui est riche à tout point de vue, hein, puisqu'on va parler d'insertion et puis on va parler fringues parce que quand même c'est en grande partie pour cela que vous êtes venu nous voir parce que dans le petit centre commercial. On dit de Champ-de-Bœuf, comment il s'appelle le centre commercial?
3: Le site de la Cascade.
0: Voilà, la Cascade, il y a un magasin. Alors, est-ce que je vais bien pouvoir le prononcer, ce nom de magasin?
3: Eh bien, écoutez, je vais vous dire ça.
0: Allons-y.
3: C'est Ding Fring. Les gens disent Ding Fring.
0: Mais oui, moi je l'aurais dit. J'aurais dit Ding Fring aussi.
3: Wow, chacun fait comme il l'entend, du moment que... Voilà.
0: Ouais. Alors moi, je partagerai mon expérience parce que je disais à Fabrice Orantène, j'ai trouvé un perfecto de toute beauté. Eh oui, comme quoi, voilà. Mais d'ailleurs, il l'a porté pendant, je sais pas si tu te rappelles, Karine, pour l'édition Vache de Rock.
1: Oui, je me souviens.
2: Ouais, très beau cuir, c'est vrai. Voilà.
0: Eh bien, il vient de ce magasin, mon cher ami. Ouais. Hein, voilà.
3: Alors, pour la petite anecdote, il y a plusieurs opérateurs en France, plusieurs relais.
0: Oui.
3: Donc nous, on est en Lorraine, on est basé à 30 km de Nancy.
0: Mm-hmm.
3: Figurez-vous que notre région, c'est la région où on trouve le plus de cuir.
0: C'est
3: parce
0: vrai.
3: Que, vous savez pourquoi? Parce que les Lorrains, c'est des rock and roll. Ils sont rock and roll.
0: Elle est bien celle-là, Christophe. Je la retiens.
1: Mais c'est vrai.
0: Oui,
3: c'est vrai.
0: C'est vrai en plus. Bon, on va revenir dans un instant sur votre parcours et puis aussi sur le fait que, au fond, cette entreprise, elle est basée, on peut le dire d'ores et déjà, dans un endroit sympathique, non?
3: Oui, au cœur de la ville, comme ça, moi, c'était vraiment mon souci majeur.
0: Mm-hmm.
3: Je voulais que cette boutique soit être accessible à tout un chacun, c'est-à-dire aux étudiants, aux gens qui ne sont pas forcément mobiles.
0: Oui.
3: Voilà, et puis les gens qui peuvent venir aussi en voiture en sortant du boulot, voilà, pour vraiment contenter tout le monde, quoi.
0: Alors, allons-y directement. Ce magasin est installé depuis combien de temps?
3: Alors, on a ouvert nos portes l'année dernière, fin août.
0: Oui.
3: Ça va faire un peu plus d'un an, là, maintenant.
0: Mm-hmm.
3: Voilà, on n'a pas fait d'anniversaire, mais on fera quelque chose en fin d'année, voilà. On est tellement pris par notre travail que...
0: J'imagine,
3: voilà.
0: Oui.
3: Voilà.
0: Oui.
3: Mais les années passent vite, puisque c'est la deuxième boutique qu'on ouvre. La première a ouvert ses portes en 2016,
0: oui.
3: Du côté de Don Martin-les-Toul, près du gros site commercial où il y a le Leclerc.
0: Oui.
1: Voilà. D'accord.
3: Donc nous, moi je suis arrivé au relais il y a 5 ans et il y a 5 ans en fait on a fait un pari, on a dit voilà il faut qu'on soit se connaître un maximum auprès du public parce mm-hmm. qu'on fait quelque chose quand même qui n'est pas ordinaire, c'est-à-dire qu'on a à la fois une mission environnementale et puis une mission sociale. Donc, on va développer la collecte, développer le tri, puis rejouer tous ces vêtements et ces chaussures. Et puis, on va créer un cercle vertueux. Comme ça, on va tout faire dans la même région, en circuit court. Et puis, à force de courage et de travail, avec toute l'équipe, là, on a réussi à ouvrir une deuxième boutique.
0: Oui.
3: Et donc, on est très content de ça. Et je crois que vraiment la population, enfin, en tout cas, le public qui réside à la fois même sur Maxéville ou Laxou, et même plus largement sur la métropole, je crois qu'il nous attendait de pied ferme.
0: Oui, alors, moi, mon expérience, c'est que lorsque j'y vais, d'une manière ou d'une autre, effectivement, il y a déjà une offre quand même qui est très, très importante. Puisqu'il y a des rayons qui sont très bien fournis. À quel moment vous renouvelez ça, tiens, par exemple, dans ce magasin?
3: Écoutez, on renouvelle tous les jours, figurez-vous.
0: Ah ouais, carrément. Voilà. Oui, oui.
3: En gros, là, sur l'action, on déballe tous les jours 300 kilos de linge.
0: Ah Ah oui, quand même.
3: Donc ça nous fait à peu près 2 tonnes semaine.
0: Waouh.
3: Et en fait, ce qui est vachement bien, c'est que on a chaque vêtement est unique.
0: Oui.
3: Voilà, donc en fait, quand vous prenez les magasins de prêt-à-porter, on a des collections été ou hiver. Mm-hmm. Et puis en fait, on a, voilà, c'est tout le monde porte un peu la même chemise au final.
0: Oui. Oui.
3: Là, en fait, on va trouver des pépites. Vous voyez, vous me disiez que vous aviez trouvé votre bonheur.
0: Voilà, j'ai trouvé. Oui, oui. J'ai même trouvé un blouson de moto.
3: Voilà. Ouais. Ouais, en fait, on peut, ouais. Chacun peut trouver son compte. Mm-hmm. Voilà, il y a sa taille. Voilà, donc il y a des choses. Puis on va retrouver aussi des vêtements. Vintage, voilà, qu'on rêverait de retrouver, parce qu'on a peut-être pris un petit peu de poids entre temps, donc voilà, et on retrouve la même veste, avec 2-3 tailles au-dessus, et on est content.
0: Oui, oui.
3: Et puis, moi, je pense souvent aux enfants, parce que les enfants, il faut les habiller, et puis ça coûte, ça coûte quand même pas mal d'argent. Mm-hmm. Eh bien, c'est l'occasion aussi de pouvoir trouver et de faire plaisir, c'est-à-dire que les enfants peuvent aussi, c'est que les enfants, ils aiment toujours avoir des marques, ils se narguent à l'école. Eh ben là, en consommant durablement, en seconde main, on peut trouver des pièces comme des affaires sportives, par exemple, des marques de sport, mm-hmm. pour vraiment... en gros, nous, on est à peu près à 4-5 fois moins cher que le prix initial, quoi.
0: Ah ben, nettement. Là,
3: donc, ça veut dire que tout le monde peut porter. Voilà, ouais, ouais. C'est plus réservé à des gens qui ont vraiment un pouvoir d'achat. Ça veut dire que tout le monde peut trouver son bonheur.
0: Ouais. Voilà. T'as déjà mis les pieds là-bas, Karine, d'une façon ou d'une autre? Non.
1: Non. Mais du coup, je pense que je vais y aller.
0: Ah oui. Il faut. Fabrice, non? Toujours.
2: C'est vrai que ça donne envie d'aller.
0: Oui, hein.
2: De jeter un œil au moins.
0: Tu vois où c'est, très précisément?
2: La cascade, oui, bien.
0: Oui, non, mais je veux dire le magasin, oui. Non.
2: Enfin, bon, la cascade,
0: dans la galerie,
2: c'est pas énorme, on va trouver.
0: Dans la petite galerie, hein,
3: ouais, c'est ça. On est juste en face de la poste. Voilà,
0: oui, c'est ça.
3: Face au bureau de tabac.
0: Oui, pas loin.
1: Pas loin. Ok, d'accord.
3: Voilà, alors, sans chauvinisme, mais je tiens à préciser que nous sommes une des plus grosses friperies. On peut même le dire du département.
0: Mmh.
3: Voilà, donc on a 425 mètres carrés de surface de vente.
0: Oui.
3: Le magasin est divisé en deux parties. Il y a une partie avec des vêtements basiques.
0: Oui.
3: Il y a une partie avec des vêtements de marque.
0: Mm-hmm.
3: Et chacun peut y trouver son bonheur, quoi.
0: Alors, Christophe, il y a eu un début à tout ça.
3: Oui, bien sûr.
0: Alors, le début, donc, c'est le relais, hein,
3: oui.
0: Puisque c'est ça, l'association, elle est fondamentale, puisque autrement, ça ne pourrait pas exister.
3: Bah oui, bien sûr.
0: Le but du relais, c'est quoi
3: Historiquement, si vous voulez, nous, on émane un peu d'Emmaüs, vous voyez.
0: Hein
3: ça se passait beaucoup dans le nord, en fait, du pays, hein, dans le Nord-Pas-de-Calais, notamment. Dans les années 80, il y a eu des grosses vagues de fermetures d'entreprises, hein. De mines, voilà, ce qui a emmené beaucoup de jeunes publics au chômage.
0: Oui.
3: Et Emmaüs s'est rendu compte qu'il y avait beaucoup de gens qui tapaient à la porte. Voilà, il y a une grosse vague de précarité. Et en fait, il y a eu l'idée de récolter du textile. Et c'est comme ça qu'est né le relais. Donc aujourd'hui, le relais a pris son indépendance, mais il n'oublie pas que
0: les origines.
3: Il émane d'Emmaüs et aujourd'hui c'est très structuré. On n'a pas le même fonctionnement qu'Emmaüs, mais dans l'idée, notre valeur première, c'est de permettre aux gens de retrouver de la dignité, voilà, à travers un travail, et une place dans la société.
0: Ouais. Combien de personnes, Christophe? C'est une formule que je déteste, mais au jour d'aujourd'hui.
3: Ah, c'est vrai que ça vient d'arriver aussi. Mais je le dis aussi, hein, des fois.
0: Oui.
3: Écoutez, voilà. Donc aujourd'hui, on est à près de 60 personnes.
0: Ouais.
3: 60 personnes et on a 23 postes en insertion.
0: Ah oui.
3: Et le but de l'insertion, en fait, quand on parle de l'insertion, j'ai vraiment envie de faire un petit point là-dessus, parce que dans la tête des gens, c'est toujours un peu des gens à la ramasse, tout ça, mais pas du tout. Les gens d'insertion, ça peut être vous et moi. Voilà. Et vous avez eu un parcours de boulot dans une même entreprise, vous vous retrouvez licencié pour économiquement. Au bout de 30 ou 40 ans, eh ben, c'est compliqué de retrouver un boulot, parce qu'il y a toute une phase de un peu de reconstruction, parce qu'on a passé toute sa vie dans la même boîte. Ça peut être aussi un gamin qui sort de l'école qui est pas trop diplômé, pas diplômé du tout, ou alors surdiplômé, qui a du mal à avoir sa première chance au boulot. Ça peut être une famille monoparentale, un homme ou une femme qui, avec ses enfants, éprouve des difficultés à trouver un emploi. Et en fait, nous, on vient répondre à cette forte demande-là. Mmh. Et donc, on a pas une personne, on travaille vraiment avec la singularité de chaque personne. Et ce qui permet d'avoir vraiment un mix dans le relais. On a des jeunes, des plus moins jeunes, on a des gens qui viennent aussi qui ont des parcours un peu chaotiques, d'autres pas, voilà, vous voyez. Et en fait, ça nous prouve qu'on peut tous travailler ensemble, et puis en fait, on peut faire un truc chouette ensemble, quoi.
0: Oui, j'entends.
3: Et à plusieurs, on est toujours plus fort.
0: Il paraît. Karine ?
1: Oui. Oui, évidemment, hein, je plus sois. Non, c'est sûr. C'est vrai qu'on a toujours une mauvaise idée de l'insertion. Ouais, c'est vrai. Oui. Maintenant, moi, pour ma part, ça a été un peu ça ici quand je suis arrivée, quand vous m'avez embauchée. Mais c'est vrai.
0: Oui, j'entends bien.
1: C'était dans le cadre d'un contrat d'insertion, un contrat aidé.
0: Oui.
3: On est tous un peu en insertion quand on commence dans une entreprise, parce qu'il y a une période d'intégration. Mm-hmm. Voilà, des fois on n'est pas très à l'aise, on connaît pas les personnes avec qui on travaille, donc finalement c'est un peu de l'insertion aussi, quoi.
0: Ah ouais.
3: Et puis nous, en fait, ça dure pas toute une vie, l'insertion. Hein. En fait, nous on a c'est un parcours qui s'appelle à l'aide d'un pass IAE, donc c'est un pass qui permet de pouvoir travailler, d'avoir un contrat à durée déterminée pendant 2 ans. Et ce contrat-là durait déterminé. À la différence d'un contrat CDD normal, c'est que celui-ci bénéficie d'un accompagnement. C'est-à-dire qu'on va accompagner les gens. Alors, on n'est pas là des sauveurs, hein, on n'est pas là pour aider et tout ça. Nous, on accompagne. C'est-à-dire les gens sont porteurs d'un projet, et puis nous, on est à leur côté pour mener à bien ce projet, qui est souvent un projet professionnel. Voilà.
0: Ouais.
3: Mais des fois, avant d'attaquer le projet professionnel, il y a des choses à régler. Alors ça peut être la santé, voilà, ça peut être des problèmes de fric, donc d'ordre financier, et ça peut être aussi la mobilité. Par exemple, les gens ont envie de passer le permis, parce qu'en fait, ils s'aperçoivent que dans leur champ autour d'eux, il n'y a pas trop de boulot, et là, on va les aider à accéder au plein emploi grâce à ça. En fait, nous, on est là en fait pour lever les freins à l'emploi, quoi.
0: Mmh. De ce point de vue, est-ce que c'est facile ? C'est une question pudique. Ou est-ce que, j'ai envie de dire, là, pour le coup, le millefeuille administratif est compliqué à gérer ?
3: Non, il n'est pas si compliqué que ça. Mais vous savez, un être humain est assez compliqué en lui-même, quoi. Donc, en fait, on a des gens qui, pour qui ça va se débloquer tout de suite, voilà, et qui ont aussi des fois un petit facteur chance.
0: Ouais.
3: Vous savez, qui ont fait la bonne rencontre, par le biais d'un stage et tout ça. Puis on a des gens pour qui c'est plus galère parce qu'ils sont vraiment éloignés de l'emploi. Donc il y a toute une phase de réparation. Il faut reprendre confiance en soi, retrouver une place dans la société, voilà. Vous savez, il y a des gens à qui on dit toujours qu'ils sont nuls et tout ça. Donc non, mais c'est vrai. Et puis du coup, ils ont besoin de retrouver confiance et qu'on leur dise, non, en fait, t'es capable de faire des choses, quoi, dans ta vie. Donc voilà, c'est toute une gymnastique. Et en fait, c'est ça qui est intéressant, quoi. C'est qu'en fait, c'est un parcours. Une personne a un parcours différent, quoi.
0: Oui.
3: Et on a des belles sorties. On a nous des belles sorties. Et d'ailleurs, on le voit. Et ça, c'est pas grâce à nous, hein, parce que la personne, en fait, c'est tout dépend d'elle. Si elle a pas envie de se mobiliser, c'est foutu d'avance, quoi. Mais on a quand même un beau parcours, parce que l'année dernière, on a près de 75% des personnes qu'on a accompagnées qui ont trouvé une sortie positive. Et quand je dis une sortie positive, c'est un emploi durable.
0: C'est bien.
3: Donc
0: c'est bien.
3: Se solde par une formation qualifiante sur un temps assez long, ou carrément un CDI. Donc ça veut dire que ça fonctionne, quoi.
0: Ouais.
3: Et vous savez, pour finir, ce dispositif-là, en fait, moi je trouve qu'il devrait exister partout. Il devrait exister dans toutes les entreprises parce que les gamins d'aujourd'hui, ils n'ont plus les mêmes codes et tout ça. Moi je le vois. Hein.

0: tous. Hein. les retraites, elles sont maigres. Ouais. Et on a des gens qui sont aussi vraiment en situation très difficile. Mm-hmm. Donc, ils viennent repiger un petit peu avec nous. Donc, alors c'est, là, c'est... d'autant plus il faut faire attention, quoi. Il faut redoubler d'attention parce que les personnes là sont des personnes qui ont déjà un gros parcours professionnel et donc il faut ménager quand même la chèvre et le chou. Il faut adapter des postes, voilà, on peut pas les mettre n'importe où, donc voilà. Mais on est content d'avoir des anciens, parce que les anciens aussi sont de très bons vecteurs d'information pour les jeunes, quoi. Voilà, oui. ils ont les petits tuyaux qu'il faut et tout ça, donc c'est vachement bien en fait que tout ce monde-là puisse contribuer à chacun à faire pousser un petit peu ce champignon-là, quoi.
1: Oui, j'entends bien. Ouais. Ouais. L'insertion, ça reste effectivement fondamental pour des gens qui ont parfois des parcours, comme on dit là encore pudiquement, chaotiques, mais pas seulement. C'est ça qui est vachement important, vous soulignez bien la diversité des gens. Voilà, donc la composante, et on retrouve un peu le panel de la société française.
0: C'est ça, ouais. Tout à fait. Nous, on travaille essentiellement, alors on a la boutique, les boutiques qui sont plutôt du côté ville,
1: oui.
0: Mais nous, le relais, on est installé à Alain, près de Colombey. Et là, on est en milieu rural. Donc là, c'est, imaginez-vous, je vous prends juste la période du Covid. Était désastreuse, puisqu'en fait, elle a laissé pour compte pas mal de gens. Et puis, il y a tous les effets secondaires, hein, toutes les répercussions que ça a eues. On a des gens qui se sont retrouvés un peu isolés. Donc, on a eu, quand je suis arrivé au relais, il y a 5 ans maintenant, c'était très compliqué, quoi. On a vu un peu le dégât qu'avait fait cet isolement-là de la société. Mmh. Et les gens, aujourd'hui, ont repris un peu confiance et tout, mais on avait même des jeunes qui sortaient de l'école et qui arrivaient sous le marché du travail et il n'y avait pas de boulot. Tout était fermé. Donc, ces gamins-là, ils se sont retrouvés dans leur chambre, là, à cogiter et à se demander ce qu'ils pouvaient faire de leur vie.
1: Ouais.
0: Donc, voilà. Donc,
1: arrêt
0: sur image, voilà. Mmh.
1: Ouais.
0: Et dans le monde rural, vous voyez, c'est un peu plus compliqué qu'à la ville, parce qu'à la ville, on a tout à portée de main. Mais dans le monde rural, quand on est malade, si vous faire des courses et tout ça, il faut être un peu mobile, voilà. Mais cela dit, j'ai remarqué quand même que dans le monde rural, les gens étaient un peu plus débrouillards qu'à la ville, quoi.
1: Tu confirmes, Karine?
2: Ouais. Débrouillard, oui, c'est vrai.
1: Ouais.
2: Après, c'est des petits réseaux, donc effectivement, au sein de ces réseaux, les gens s'entraident, pour la plupart. Hormis, bien sûr, moi j'habite à Favière, hein, donc il y a 4-5 ans. Donc quand on est arrivé là-bas, on avait la chance de connaître des gens dans le village. Parce que sinon, je pense que ça aurait pu être compliqué.
0: Ah oui, bien sûr. Et c'est dur de faire sa place aussi. Hein.
2: D'où l'importance d'actions comme les vôtres.
0: Bien sûr.
2: Parce que tant vous m'auriez vu arriver à Colombey. Pourquoi pas, hein. Mais c'est vrai. C'est vrai, le milieu rural, quand on commence à être malade ou âgé, ou même jeune, mais sans moyen de se déplacer, ça peut être compliqué.
0: Puis il y a quand même une désertification des services de santé.
2: Tout à fait.
0: Des moyens. Chez nous, il n'y a pas de transport en commun. On a très peu.
1: Ouais.
0: Il y a les bus d'école, mais manque quand même le petit truc qui pourrait faire en sorte que la personne puisse avoir des perspectives un peu plus lointaines que les 10 km quoi, qui l'entourent.
2: C'est
0: quoi.
2: Ça. C'est exactement ça.
1: Mais j'ai vu que du côté de Colombey, je ne sais pas si ça existe toujours, mais à une époque, il y avait un réseau de transport avec des chauffeurs bénévoles.
0: Alors, ça existe toujours.
1: Ça existe toujours.
0: Ouais. Et puis, il y a une recyclerie aussi, qui n'est pas loin de chez nous, qui s'appelle La Fabrique, vous connaissez
2: sans doute,
0: qui a mis en place tout un service avec des voitures de location.
1: Ouais.
0: Voilà, donc les gens qui n'ont pas les moyens de s'acheter une voiture, ils peuvent louer des voitures à moindre coût.
1: Ouais.
0: Et il y a des petites voitures sans permis, voilà. Et ça, je trouve que c'est vachement chouette parce que, du coup, c'est vraiment pas cher du tout. Hein. Je crois que c'est à moins de 10 euros la journée, ça doit être 7 euros, je crois.
1: Ça veut dire, Christophe, que quand même, là où vous êtes, dans la région, enfin, dans la petite agglomération où vous êtes, il y a quand même des idées qui émergent et qui facilitent quand même la vie des gens qui habitent assez éloignés.
0: Alors moi, je veux donner mon sentiment, parce qu'en fait, moi, je viens de la ville, hein, je suis de Nancy, j'ai habité tantôt à Nancy, tantôt à Laxou, donc je connais bien tout le tissu urbain et tout ça.

0: Et puis, j'étais un peu m'expatrier à la campagne. Et en fait, j'ai remarqué que les réseaux, ils fonctionnent mieux à l'extérieur.
1: D'accord.
0: Je trouve que sur des grosses métropoles comme ça, on est un peu dans l'entre-soi.
1: Mmh.
0: Et par contre, dans des petites communautés de communes comme ça, en fait, vous avez tous les acteurs sociaux se connaissent. Dès qu'il y a quelque chose, je dirais, qui fait frein, on trouve des solutions. Parce que tout le monde se démène. Voilà, il y a quand même des voilà, et c'est possible aussi à Nancy, mais il faut du réseau. Voilà.
1: Oui, c'est ça.
0: C'est
1: ça.
0: D'ailleurs à Nancy quand on veut si on veut un coup de main ou qu'on veut envoyer quelqu'un vers par exemple sur un accompagnement bien spécifique, souvent on le fait parce qu'on connaît quelqu'un qui est dans ce réseau-là et voilà.
1: Mmh.
0: Et moi je tente à vraiment on le fait de plus en plus, c'est de se rencontrer. Faire du partage d'expérience et puis de se rencontrer pour qu'on soit vraiment qu'on soit fort autour de cette idée d'accompagner les gens quoi.
1: On fait une pause musicale mais ouais. on sent déjà que vous êtes vous êtes plein de convictions.
0: Oui.
2: Oui, je me disais ça mériterait une émission de radio sur Radio Graffiti.
1: Merci Karine. Tiens, on écoute un truc puis vous nous direz Christophe mais à la fin de l'émission ce que vous souhaitez écouter. Voilà. Un titre, une chanson, pas le pape, parce qu'on a déjà donné, mais...

0: ça fait du bien, un classique White Stripe avec Elephant, enfin c'est l'album tout du moins, bon voilà, ça fait du bien. Christophe, votre parcours, question, parce que alors je sais pas pourquoi, mais j'ai l'impression, mais je peux me tromper, qu'on vient pas peut-être dans ce genre d'entreprise par hasard, mais ça c'est mon point de vue, après...
1: Oui. Alors moi je vais vous expliquer, ça se joue en deux étapes.
0: Oui.
1: Déjà d'une, moi je viens d'un milieu très simple. Je me suis né à Maxéville, j'ai habité à Vendeuvre, dans la cité, hein, vraiment à Vendeuvre. J'ai grandi avec un père ouvrier, j'étais au collège Haute-Penois, ma mère était handicapée, malvoyante. Voilà, donc j'ai tous les... j'ai grandi dans une famille aimante. Donc ça c'est déjà une bonne chose. On n'a jamais manqué de rien, et même quand on n'avait pas beaucoup, c'était quand même, c'était bien quand même, quoi. Et puis moi j'ai découvert ça. Vous voyez, on stigmatise aujourd'hui les quartiers et tout ça, c'est vraiment de la connerie. Parce que moi je garde un excellent souvenir de l'entrée où j'habitais dans l'immeuble. Il y avait, je crois, si je me trompe pas loin de 12 nationalités différentes. Tout le monde s'entraidait. Moi, je mangeais. Alors, je découchais souvent chez les parents et je mangeais pas chez les parents. J'allais manger chez les voisins. Je faisais l'Aïd, tout ça. J'allais manger chez mes copains polonais. Au quatrième, il y avait des Turcs. Ah bah tout ce monde-là, il cohabitait bien.
0: Oui.
1: Et puis, je suis parti tôt parce que j'ai fait l'école hôtelière. Donc j'ai fait l'école hôtelière.
0: Ah ouais, carrément.
1: J'ai encore des restes.
2: À Gérard Mer.
1: Fait l'école hôtelière à Nancy, à Metz.
0: Ouais.
2: D'accord.
1: Et puis j'ai travaillé dans des hôtels et tout ça. Donc j'ai un parcours de cuisinier et très rapidement de chef de cuisine.
0: Alors votre spécialité très vite entre guillemets, c'est laquelle encore aujourd'hui?
1: Ah moi j'ai travaillé beaucoup le poisson. À l'époque j'étais chef pour la maison Chalère et j'avais le gros restaurant qui était au marché. Donc je travaillais très bien le poisson. C'est ma...
0: Ouais.
1: J'aime travailler tout, j'aime tout.
0: Hein. Ouais.
1: Je n'ai pas de frein en cuisine, mais voilà. Et donc en cuisine, en fait, j'ai été amené à former pas mal de jeunes et tout ça, et j'ai retrouvé des jeunes qui étaient déscolarisés, à qui on avait dit tu vas faire un apprentissage parce que tu peux pas faire ça, parce qu'on met des gens dans les cases comme ça. Donc ça m'a donné envie d'aller plus loin. Donc il y a 25-30 ans. J'ai décidé de faire de participer à la création de restaurants d'application.
0: Ouais.
1: Voilà, pour accueillir un large public, hein, adultes et ados. Voilà, parce que la cuisine, je trouvais que c'est un bon vecteur c'est très valorisant la cuisine.
0: Et comment?
1: C'est quand vous cuisinez que c'est bon, les gens vous le disent tout de suite. Et il y a peu de métiers où on a des résultats immédiats. Donc j'ai fait ça, puis je me suis dit ça marche bien et tout, et donc j'ai continué dans ce domaine. Et puis j'ai mis un pied, les doigts de pied, un pied, puis après j'ai sauté à pieds joints dans le social. Parce qu'en fait, voilà, c'est aussi une façon aussi de peut-être retransmettre ce que j'ai pu recevoir. Voilà, je pense que c'est bien aussi. Ça donne un sens aussi. Ça donne un sens à mon métier.
0: Oui.
1: Voilà. Et il y a quelques années, donc j'ai travaillé dans un ESAT. Vous voyez, je m'occupais d'un ESAT, un restaurant élevage de volailles et tout ça. Et puis donc j'ai un excellent souvenir du milieu du handicap, parce que j'ai trouvé que les gens qui sont en situation de handicap, c'est des revanchards de la vie, quoi. Ils bossent comme jamais, quoi.
0: Ils en veulent plus.
1: Ils ont besoin de reconnaissance, mais plus. Et en fait, ils pourraient très bien rester à la maison et percevoir leur allocation. Et je trouve que c'est même bien dommage, parce qu'en fait, ils ne gagnent jamais plus que ce qu'ils touchent en allocation.
0: Oui.
1: N'empêche que j'ai adoré travailler dans ce milieu-là et j'ai eu la possibilité d'aller plus loin. Donc je me suis formé au poste de direction et puis je me suis dit, allez, je me lance. Je suis parti dans le textile. Bon, à part les vêtements que j'avais bien et tout ça, j'avais une petite appétence pour les beaux vêtements. Mais je suis arrivé sur un terrain vraiment nouveau, quoi. Et puis en fait ça l'a fait, une petite période d'intégration où j'ai appris tous les métiers aujourd'hui qu'on exerce au relais.
0: On va y revenir parce qu'il y a une chaîne, hein.
1: C'est comme ça que ça fonctionne au relais. Vous arrivez, vous êtes directeur, eh bien pendant 3 mois vous allez faire tous les métiers. Et moi je pense que ce serait bien.
2: Ah voilà. Ah ce serait bien d'appliquer ça à tout.
1: Moi je crois qu'on aurait même des surprises.
2: Ah,
1: Voilà, et donc
0: vie ma vie, et pour finalement
1: arriver, prendre mes fonctions, donc au relais. Quand je suis arrivé au relais, il y avait entre 30 et 35 salariés, vous voyez, donc on a créé presque une trentaine d'emplois en 4-5 ans. Et ça, on le doit à tous, vraiment, parce qu'en fait, on a un système coopératif, hein, on est une SIC. Donc, c'est une société coopérative d'intérêt collectif qui inclut dans le CA les employés et puis aussi des partenaires. Et tout ça pour un projet commun, d'intérêt commun, quoi. Et ça fonctionne bien. Et moi, j'aime bien cette idée-là parce qu'en fait, la part du gâteau, elle est partagée en part égale. Vous voyez. Et puis, on n'est pas, on travaille pas pour des actionnaires. Et puis, on a la tête sur les épaules, quoi. Voilà, on
0: est... Le pragmatisme.
1: Voilà, tout à fait. Et donc, voilà, de fil en aiguille, ben, on a des gens courageux. Moi, j'ai vraiment une équipe très courageuse. Et on, voilà, ben, c'est pas drôle tous les jours, hein. Ce qui nous arrive, vous voyez bien, comme on est une petite boîte, ben, il nous arrive, quand il nous arrive des coups durs, ben, c'est dur, quoi. C'est pas facile. Mais, je dois dire quand même que c'est une belle leçon de vie, là, que j'ai ces 5 dernières années et j'ai encore quelques années à faire, hein, parce que on nous en rajoute toujours un petit peu. Bon, bah, voilà, on va dire que je suis pas mécontent de continuer, mais vraiment, je suis très content de mettre mes compétences au service du relais aujourd'hui, quoi. Voilà, j'ai fait des très belles rencontres et c'est vraiment sans regret. Et la cuisine me manque un petit peu, mais je cuisine pour les copains, quoi.
0: J'imagine. Et voilà. Puis rien n'est jamais fini. Surtout dans le domaine de la cuisine, on peut y revenir.
1: On pourrait imaginer plus tard un shop où on pourrait faire ses courses, s'acheter des vêtements
0: et manger un petit
1: morceau. Mais ça existe déjà, vous savez. Il y a des bistrots comme ça.
0: Oui, c'est bien.
3: Il y a même des magasins de meubles aussi où ils font ça.
0: Oui, mais alors on va pas les citer.
1: Non.
0: Ils sont suédois. Mais alors, c'est vrai que effectivement, il faut déjà avoir peut-être une vision aussi, parce que. Je crois que si on est dans une forme de mécanique comme ça, même si on a les compétences, on n'a peut-être pas l'empathie pour un milieu, non pas singulier, spécifique, mais quand même, faut être empathique, non, pour faire ça.
1: Oui, il faut aimer l'humain.
0: Hein, ouais, c'est ça.
1: Voilà, il faut. Ouais. Et puis il faut croire en l'homme, en la femme.
0: Ouais.
1: Voilà, parce qu'on dit toujours en l'homme, mais la femme, n'oublions pas, chez nous, les femmes, elles travaillent durement. Mmh. Et chez nous, je tiens absolument qu'il y ait la parité. C'est-à-dire que j'ouvre, il n'y a pas un poste qui est réservé aux hommes.
0: Ouais.
1: S'il y a une femme qui a envie de faire de la manutention ou qui veut collecter et conduire un camion, voilà, c'est son droit. Et c'est par ces petites entreprises-là qu'on lutte tous les jours pour que tout le monde puisse s'y retrouver, qu'il y ait une égalité, une égalité pour tout le monde. Quoi.
0: Oui. Voilà. Il suffit pas d'avoir un ministère.
1: Hein. C'est ça. Voilà.
0: Puisqu'on parle de ça, Christophe, quels sont les jobs?
1: Les jobs.
0: Ben oui. Alors, qui fait quoi?
1: On va avoir plusieurs activités. On a hors du tri. On va commencer par la genèse.
0: Ouais.
1: Donc pour avoir du textile, il faut collecter le textile. Donc on a des collecteurs, chauffeurs-collecteurs, qui sillonnent à travers les 4 départements de la Lorraine tous les jours avec une feuille de route. Donc on part en Moselle, on part dans le nord du département, en Meuse, dans les Vosges, et on fait aussi la Haute-Marne. Donc le 5e département parce qu'il est limitrophe.
0: Oui.
1: Et donc tous les jours, on a une équipe d'une douzaine de personnes qui part avec des camions et qui vont récolter le linge via les points d'apport qu'on a un petit peu partout. Et puis ils reviennent en début d'après-midi. C'est un peu la matière première, vous voyez. Donc, ils ramènent la matière première, ce textile-là, à Alain, au centre de tri. Et puis, ce textile va être trié sur une chaîne, voilà, avec des plein de petites fourmis, comme ça, qui travaillent.
0: Ouais.
1: Donc, on privilégie, évidemment, le travail manuel, beaucoup. Et on a des gros matériels, hein. Mais il y a du tri, parce qu'en fait, il y a tout un aspect visuel et tactile pour reconnaître les tissus, le coton, voilà. Et donc, on a toute une chaîne, on a un gros tapis, et en fait, on va trier des matières, voilà, la laine, le coton, le jean, on va trier, on va extraire ce qu'on pense être réemployé dans les boutiques. On va pouvoir trier vraiment ce qui est déchets, vraiment les déchets, quoi, les habits, ou alors des fois, vous savez, des gens ils jettent aussi un peu n'importe quoi. Ben, tout ça, voilà, ça va être trié, et puis on a des acronymes. Donc on a la laine, on a le jean, on a les pantalons de femmes, les blousons. Et une fois que tout est trié, tout ce qui va être amené à être vendu dans la boutique, on va le retrier sur la table. Donc on a une deuxième tri avec une deuxième équipe de trieuses et de trieurs. Et en fait, ils vont voir, ils vont regarder si les vêtements sont pas souillés, voir si les fermetures fonctionnent, les boutons, voilà, s'il n'y a pas de défaut, de trou. Et une fois que c'est badgé, hop, le linge est plié et il est stocké pour aller dans les boutiques.
4: D'accord.
1: On a des manutentionnaires, évidemment, puisqu'en fait, il faut alimenter les postes de travail et il faut dégager le textile quand il est trié. Voilà. Et puis après, on a les manutentionnaires, on a des opérateurs de tri, des collecteurs, et on a les vendeurs, vendeuses, dans les boutiques, qu'on appellerait anciennement les boutiquiers et les boutiquières, ouais, voilà, ouais. Et qui, eux, vont être au bout de cette chaîne-là humaine. Donc c'est vachement bien parce qu'en fait c'est les personnes qui sont à la boutique savent très bien que c'est l'aboutissement aussi d'un travail en amont, quoi. Donc voilà, et puis voilà, on a tout ce monde là puis on a aussi des gens nous il faut bien, et on a des gens qui accompagnent, donc on a deux personnes qui accompagnent les personnes en insertion, mais chez nous elles accompagnent tout le monde, vous voyez, parce qu'on fait pas de distinguo entre les gens en insertion et les gens qui travaillent chez nous. Pourquoi? Parce que quand vous êtes en insertion et que vous passez en CDI, des fois les problèmes sont pas forcément réglés, hein. Donc en fait, et puis on stigmatiserait les gens qui sont en insertion, c'est aussi occupé que des gens. Donc en fait, nous on veille à ce que tout le monde soit traité de la même manière. Voilà. Et du coup, voilà. Donc il y a des responsables par équipe. Et ce que je dois souligner, c'est que quasiment 85 à 88% des personnes qui sont aujourd'hui au relais viennent de l'insertion.
4: D'accord.
1: Vous voyez, on commençait par l'insertion.
4: Oui. Qui fixe les prix?
1: Ah, ben ils sont fixés au national.
4: D'accord.
1: On a un fonctionnement qui est hyper rodé. On a plus de 80 boutiques, hein, au national.
4: Oui.
1: Et donc, on a, que vous alliez à Nancy ou à Avignon ou en Atlantique, en Bretagne ou dans le Nord-Pas-de-Calais, vous allez trouver les mêmes prix. Alors ça, c'est vachement bien. Je trouve qu'ils ont vachement bossé le truc. C'est-à-dire qu'on a... des pièces basiques, en fait, c'est un prix qui est arrêté, qui est à 4,50. Puis après, c'est dégressif. Plus vous prenez du linge, plus le prix baisse. Et puis après, les sélections, c'est des codes couleurs. C'est-à-dire qu'en fonction des marques et de l'état des vêtements, qui peuvent aller être jusque à des vêtements neufs avec étiquette, hein. Parce que ce qu'il faut savoir aujourd'hui, c'est qu'il y a tellement de linge sur le marché que... on amène des vêtements neufs, ce qui est une dinguerie. Hein. Ouais. Bah, nous, ça nous arrange plus ou moins parce que c'est une économie parallèle, mais c'est une vraie dinguerie. Quoi.
4: Donc, ça veut dire des gens mettent...
1: Oui, des gens sortent de leurs armoires des vêtements qui n'ont jamais été portés, où il y a encore des étiquettes.
4: D'accord.
1: Donc bah, nous, si vous voulez, c'est chouette, hein, parce que...
4: C'est prêt.
1: Bah, c'est des vêtements qui partent vachement plus vite.
4: Oui,
1: normal. Et on en a de plus en plus, hein. C'est fou, quoi.
2: Mais bon, oui, c'est, oui, comme ça. C'est un vrai problème, d'ailleurs, même au niveau environnemental.
1: Ah bah oui.
3: Et vous ne les lavez pas, les vêtements?
1: Alors, les vêtements en friperie sont jamais lavés. Pourquoi? Parce que sinon, ça changerait le tarif.
4: Oui.
1: Ça mettrait un poste en plus.
4: Oui.
1: Par contre, je vais vous expliquer un truc qui est tout simple. Et quand les gens donnent des vêtements propres, repassés ou neufs, ils ne sont jamais mélangés avec des vêtements sales. Bon, quand vous ouvrez un conteneur à Nancy, par exemple, vous avez la représentation des Français. Donc, on a des Français qui sont bien soigneux, qui ont avec une petite lessive, avec un peu d'adoucissant, sans bon. Puis on a celui qui a acheté ses fringues comme ça.
3: Après le match.
1: Après le match.
3: Bien transpiré. Voilà.
1: Et puis qui s'est dit, oh, bah, tiens, celui-là, je vais le jeter.
3: Un peu de terre,
1: voilà. Donc, voilà, on arrive vraiment à faire le distinguo. Après, on invite, vous savez. Même les vêtements neufs, hein, dans les magasins prêts à porter, il faut toujours laver le linge.
2: Oui.
1: Parce qu'il a été manipulé.
4: Bien sûr.
1: Il y a toujours des produits dessus et tout.
4: Oui, donc. Oui. Bah, c'est une...
1: Mais oui, en friperie, rares sont. Alors, nous, on lave exceptionnellement du linge quand on a des belles pièces.
4: Oui.
1: Et que, par exemple, il y a une petite tache. Donc, on se dit, ah, ça, c'est dommage, quoi. Il y a la petite tache là. Donc, on lave ce linge-là. Mais c'est vraiment dérisoire, quoi.
4: Bon, j'ai envie de vous demander, mais c'est pas évident. Qu'est-ce qui parle le plus vite? Qu'est-ce qui parle le mieux? Bon, c'est difficile peut-être en termes de statistiques.
1: Non, bah, ce qui part vite en ce moment, c'est la folie des t-shirts de foot.
4: Ah, tiens.
1: Bah, je ne sais pas ce qui se passe. apparemment, c'est la mode. Donc, tout le monde met des t-shirts de foot, même les adultes. Et donc, en fait, en nous, c'est pareil. Hein. Je vous disais qu'en Lorraine, on avait vachement de cuir. Mm-hmm. Bah, on a énormément de t-shirts de foot. Donc, du coup, c'est vachement bien pour les jeunes. Parce que ça coûte hyper cher un t-shirt de foot.
4: C'est, hein. C'est vrai.
1: Pour faire plaisir à un gamin qui aime bien, par exemple, l'OM ou une équipe italienne ou une équipe du Maghreb, ça coûte 100 balles. Mmh. En gros, hein, minimum. Mmh. Bah, nous, on a des t-shirts de foot qu'on peut trouver aux alentours d'une quinzaine d'euros.
4: Mmh. J'ai vu,
1: très parfait état.
4: Ouais, vous êtes bien achalandé.
1: Ouais, on est bien achalandé.
4: Ouais.
1: Qu'est-ce qui part bien? Les jeans, les pantalons, les belles pièces, quoi. On a plus de vêtements de femmes à la boutique que de vêtements d'hommes.
4: Mais pourquoi?
1: Mais parce que, mon cher ami, c'est parce que nous, les bonhommes, on use nos frocs jusqu'au bout. Voilà, les chaussures, on attend que la chaussure, elle baille.
4: Ouais.
1: Voilà, et on a une garde-robe sans doute plus réduite que...
4: Plus restreinte,
1: quoi. Ouais. Donc voilà. Et puis même sur le marché, hein, sur le marché, on trouve beaucoup plus de vêtements de femmes que de vêtements d'hommes. Donc il y a un juste équilibre entre avant et après, quoi.
4: Ouais.
1: Vêtements enfants, il n'y a pas de souci. On a de la layette aussi.
4: Voilà. Oui.
1: Alors la layette, c'est vachement bien aussi parce que ça coûte un bras aussi.
4: Mmh. Ouais,
1: les bébés, là, ça pousse vite. Et c'est vraiment un budget, quoi.
2: C'est clair.
1: Donc on a de la layette, beaucoup de layette neuve. Parce que les gens, souvent, ils ont plein de cadeaux. Puis je pense que comme c'est les premiers, des fois le premier ou le deuxième, on a envie de se faire plaisir, on achète. Puis le gamin, il pousse d'un seul coup. Et puis en fait, on se retrouve avec plein de vêtements.
4: Ouais.
1: Donc voilà, ils vont être utilisés à bon escient.
4: Ouais, et puis c'est vrai que chez les nouveau-nés, ça va très très vite. Hein, donc,
1: clair.
4: On marque une petite pause musicale et puis on se retrouve évidemment dans un instant sur Radio Graffiti. On est bien là, non?
1: On est bien.
4: On est bien, hein, ouais. Karine?
2: Ouais, oui, on est bien. On est fin bien.
4: Oui,
3: bien
4: l'expression.
3: Bien.
4: On fera un petit débrief juste avant la fin de l'émission sur 2-3 petits sujets, mais rien de bien essentiel. Allez, tiens, je sais pas pourquoi, Karine, ça va te rappeler un souvenir.
2: Ah bon?
4: Bah oui, techno-rock, si tu vois ce que je veux dire, vache de rock. Bah oui, j'en démords pas, je l'écoute. Et il passe souvent sur la platine, pure suite. Yeah.

0: Ce que j'aime bien, c'est, on le sait, Karine apprécie, Fabrice aussi, c'est le cut. Voilà, on aime bien le cut. Hein.
1: Cut.
0: Donc, poursuite, le seul album qui s'est produit et que vous pouvez trouver, avec un extrait de cet album qui s'appelle Joss, très bon groupe. N'hésitez pas à aller écouter tout ça. 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
0: 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On y reviendra. Au NJP en particulier, qui va bientôt démarrer, hein, je crois. Alors, Christophe, il y a quand même cette idée que, effectivement, il y a un réseau de magasins. Il y a un sujet sensible, je ne sais pas si vous l'avez abordé hors antenne avec Karine, mais peut-être c'est ce tissu un petit peu qui envahit la planète et qui n'est pas toujours... Voilà, on dit jetable, comment ? Oui, jetable.
3: Ouais, c'est ça en fait. Aujourd'hui, moi, je suis totalement halluciné, quoi.
0: Ouais.
3: J'ai découvert le relais, le textile. Bon, on sait pertinemment que dans tous les domaines, il y a des surproductions partout. Mm-hmm. Moi, je l'avais vu déjà dans le domaine alimentaire, hein, l'agroalimentaire. Il n'y a pas besoin d'aller voir. Hein. Quand vous voyez les fêtes de Noël, ce qu'il y a dans les rayons et que les fêtes sont passées, vous dites, mais ça passe où ces trucs-là, quoi. Mm-hmm. Donc, en fait, le textile, c'est pareil. Mais ça a pris de l'ampleur, en fait. On parle de la fast fashion. Moi, j'avais des chiffres incroyables. Je suis resté scotché. Par exemple, il y a 4 ans, il y avait 1,9 milliard de pièces vendues en France.
0: Oui.
3: En fringues. Mmh, mmh. Aujourd'hui, on est presque à 3.
1: Oh, punaise.
3: Et en fait, ça ne s'arrête pas, quoi. Mmh. Parce qu'il y a une espèce de mode du fringue presque jetable, on peut le dire. De toute façon, aujourd'hui, il y a des fringues qui se vendent cher aujourd'hui. Ça coûte de plus en plus cher. Et puis, il y a des fringues aujourd'hui, vous mettez une fois ou deux fois, c'est fini, quoi. Ça ressemble plus à rien, quoi.
0: Mmh. Est-ce que le Made in France a à voir avec cette histoire en termes de qualité?
3: Non.
0: Ou est-ce qu'on diabolise toutes les productions étrangères?
3: Non, parce que Made in France, c'est ridicule, hein, là, ouais. Ce qu'on produit en France. Hein.
0: D'accord.
3: Parce que même les enseignes françaises, elles produisent en Asie, au Maghreb ou en Inde. Hein.
0: Ouais.
3: Faut pas se leurrer, hein. Parce qu'on tape beaucoup sur les Chinois, mais il n'y a pas que les Chinois. Hein.
0: Non, c'est clair, c'est clair.
3: Voilà, donc c'est vraiment... je pense qu'il faut vraiment... je pense que tout le monde est responsable de ça. Mmh. Et aujourd'hui, on peut se commander des fringues sur Internet, on veut, tu en voilà, mais pour 2 francs, 3 francs 6 sous, quoi. Mmh. Et en fait, moi, je dis aux jeunes qui nous écoutent que oui, c'est vrai, c'est pas cher. Mais moi, je les invite à consommer en seconde main.
0: Bien, voilà. Sûr,
3: bien sûr. Et peut-être déjà de dire, allez, le palier, c'est déjà de commander moitié moins. De dire, de pas être dans des espèces de délires, compulsions, là, de pulsions d'achat. Voilà. Et je pense que déjà, de ralentir, c'est comme la cigarette. Hein, d'arrêter du jour au lendemain, c'est très difficile. Mais de dire, est-ce qu'on pourrait pas... allez, je fais 50-50. 50, j'achète des fringues, et puis 50, j'en achète d'occasion, quoi. Mmh. Ça commence comme ça.
1: Il n'y a pas que les jeunes. Hein.
3: Mais je parle pour les jeunes et les adultes, hein, parce que, ouais. Voilà, tout le monde le fait. Hein. Moi, je veux dire, dans mon cercle familial, on le fait. Moi, avant de travailler dans le textile, j'achetais des fringues comme ça. Voilà, quoi, je réfléchissais pas. Et là, aujourd'hui, il faut réfléchir. Et moi, je l'ai même poussé jusqu'à l'objet, quoi. Parce qu'en fait, on parle des vêtements, mais ça va jusqu'à l'objet. Ça va aussi sur tous les appareils électroménagers. Mmh. Mais aujourd'hui, j'ai tendance à dire quand même que ça rentre dans les mœurs. C'est-à-dire que les gens, ça y est, ils ont pris le pli. Il y a quelque chose qui se passe. C'est-à-dire qu'on n'a jamais eu des friperies. Avant, c'était pas mal vu. C'était un peu rock'n'roll d'aller dans une friperie.
0: Oui, folklorique,
3: quoi. Puces et tout.
0: Ouais, ouais.
3: Aujourd'hui, on peut y aller comme ça, sans être montré du doigt. Limite, même, on trouve des fois des choses vraiment. On fait des bonnes affaires. Donc aujourd'hui, je trouve qu'on a le vent en poupe. Il faut continuer. Et ce qui est vachement chouette, je trouve, c'est qu'aujourd'hui, dans les écoles, dans les milieux scolaires, on parle vachement de ça. Et les gamins, je trouve qu'aujourd'hui, ils sont vachement plus responsables que nous. Mmh. Et moi, je crois vraiment aux gamins, aux gosses, et même aux jeunes adultes. Je pense qu'ils seront peut-être moins bêtes que nous. Ils auront déjà appris pas mal de choses, ils auront vu pas mal de choses. Et nous, on a beaucoup de gamins qui viennent au relais, visiter le relais, et qui tombent des nues quand ils voient nous, on trie 20 tonnes de linge par jour, en Lorraine. Je ne sais pas si vous imaginez,
1: c'est
3: 20
1: énorme.
3: Tonnes.
1: Ah, c'est énorme.
3: Annuellement, on est à plus de 4000 tonnes.
2: Oh, le paquet.
3: Voilà, donc c'est du délire, hein. 20 tonnes de linge, c'est vraiment beaucoup, quoi.
1: Oui.
3: Et bien, ces gamins-là, quand ils viennent, en fait, ils sont vachement marqués. Et en fait, vraiment, je pense qu'après, quand ils rentrent, ils font un peu des leçons de morale, quoi. Comme ils faisaient, vous savez, les gamins, quand ils vous disent, ouais, la bouteille plastique, c'est pas la poubelle noire. Ben, voilà. Mais en fait, maintenant, aujourd'hui, les gamins, ils font attention aussi. Je pense qu'ils éduquent un peu les parents, d'ailleurs, je trouve. Donc, je trouve ça vachement bien. Et c'est pour ça que nous, on souhaite continuer à travailler avec les gamins, faire du préventif et tout ça. Et puis de leur montrer. Et puis, alors, il y a le côté environnemental, mais de leur dire aussi, vous voyez, les jeunes, là, non seulement fait ça, mais en plus, on aide un peu les gens qui ont besoin. Parce que les gamins, il faut aussi leur inculquer ça, quoi, d'être tourné vers l'autre, hein, de ne pas être dans un monde du moi-je, quoi.
2: Mmh. Et de la consommation.
3: Et de la consommation. Donc, on peut aussi raisonner les gamins sur tous les plans, quoi. Mmh. Que ce soit sur l'environnement, sur le rapport à l'autre, je trouve que c'est vachement chouette pour ça.
0: Ouais. Bon, chez vous, quand on vous entend parler, là, depuis pratiquement presque une heure, ouais. Une espèce de sacerdoce, là, quand même, non?
3: Ouais.
0: Non, mais quand même.
3: Après, on est piqué, hein. Ouais. C'est ça, quoi. Puis après, on est dans un quelque chose. C'est un combat, hein, finalement.
0: Ouais. Ouais.
3: Moi, je suis. Je suis content de faire ce combat-là. Et l'année dernière, c'est vrai qu'on a eu ça fait un an, hein, qu'on est dans le dur, hein, parce qu'il y a la crise de la filière.
0: Oui.
3: Donc les guerres viennent de se rajouter là-dessus. Donc nous, ça verrouille pas mal de choses aussi. Chez nous, il y a rien qui va. Mais moi, je me dis, en fait, les choses, elles peuvent aller quand même. Si on ramène tout à hauteur d'homme.
0: Oui.
3: Et je pense qu'on peut faire beaucoup. Moi, j'attends rien. Mm. J'attends rien du dessus, d'en haut. Par contre, je pense que nous, comme ça, tous ensemble, comme ça, sur les territoires, moi, je crois vachement au territoire. Je pense qu'on peut arriver à faire des trucs chouettes, essayer de raisonner tout ça. Et c'est pas être dans une bulle, hein, et occulter ce qui se passe dans le monde.
0: Non, non.
3: Mais je pense que des petits gestes comme ça du quotidien, ça, au final, ça va. Voilà, ça prend de l'ampleur, quoi.
0: Il y a quand même toujours dans votre discours cette idée, quand même, qu'il y a des alternatives.
3: Oui, bien sûr. Il y en a plein partout. Hein.
0: Voilà, non, mais c'est ça. Mais il faut pouvoir les mettre en œuvre, avoir l'énergie, les moyens, parce que ça reste essentiel. Est-ce que vous, justement, vous ressentez un petit peu les impacts de ce qu'on appelle la crise, parce qu'elle est là et plus que jamais, on voit bien là actuellement. Mais est-ce que ça a un impact direct sur votre activité, là, pour le coup, au jour le jour?
3: Oui. On le sent on est déjà en prix bas,
0: oui.
3: Mais on sent que c'est compliqué. Il y a des gens aujourd'hui qui ont à choisir entre manger et s'acheter un vêtement, quoi.
0: D'accord.
3: Ça, c'est très grave.
0: Ouais.
3: Je pense qu'aujourd'hui, il faut vraiment, faut pas se leurrer. Hein. Je crois que quand on rentre chacun chez soi comme ça, qu'on est au chaud et tout ça. Il faut aussi réfléchir un petit peu. Il y a des gens. Moi, j'en parlais tout à l'heure en off pendant la musique, là, avec les deux chers collègues là, qui sont là, qui sont. Je vois une ouverture sociale terrible. En fait, je disais que moi, en tant que restaurateur, il y a quelques années, il y a un signe qui m'a vraiment fait mal aux tripes. Je voyais dans la rue, j'avais une boutique rue de Mont-Désert et puis j'avais une boutique au marché.
0: Oui.
3: Je voyais dans la rue des personnes âgées qui faisaient les poubelles.
0: Ah oui, oui, oui. Ça persiste encore, hein, je crois. Hein.
3: Ouais. Et je me disais, ouais, il y a un truc qui a quand même, voilà, il y a un basculement.
1: Oui, ça a basculé.
3: Donc, je pense qu'aujourd'hui, donc, pour répondre à tout ça, je pense qu'il est bien d'avoir des boutiques, une économie circulaire, un mode de consommation durable, responsable et financier. Quand on a 3 ou 4 gosses et qu'il y a la rentrée scolaire, ah ben si ça peut, si au lieu de rhabiller un gosse, on peut en rhabiller 2 ou 3, c'est vachement bien. Voilà, il y a, je pense qu'en fait, il y a vraiment un avenir sur la seconde main.
0: Mais ça, je suis d'accord. Ça va de pair, d'ailleurs, avec des mouvements qui ont été lancés il y a déjà pas mal de temps, les Repair Café,
3: un certain nombre. Ouais, c'est super.
0: Ouais. Ouais, qui permettent quand même aux gens de vivre un petit peu, d'abord des moments de conviviaux, et puis voilà, on vient et on peut apprendre des choses aussi, ce qui peut être sympa. Et vous parliez à nouveau des anciens et des retraités qui sont souvent mis à contribution parce qu'ils ont du temps et ça leur permet un petit peu de pérenniser des choses comme ça.
3: C'est vachement chouette.
0: Et ben nous sommes, mon cher Christophe, une radio de deuxième main puisque nous réutilisons souvent. Et Karine peut le dire, on achète du matos de seconde main dans cette radio.
3: C'est chouette.
0: Et moi j'en suis fier. Et on va écouter un petit truc. On se retrouve dans un instant sur l'antenne de Radio Graffiti. On est ensemble avec Christophe Ferrari du Relais. On parle vêtements, mais on ne parle pas que de vêtements, vous avez pu le voir.
1: Oula, non.
0: Mais non, on parle de choses essentielles.
2: L'humain.
0: L'humain. On va écouter Balogi, il a une histoire qui n'est pas facile. Il vit en Belgique. Il a fait des albums concept fantastiques. Et là, je vous propose un extrait d'un très
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0: Herbalogy, extrait de son premier album qui s'appelle Hotel Impala. Allez voir sa discographie, il fait de très beaux albums concept et pas seulement, il a une histoire intéressante, le Gaillard. On va écouter Christophe un truc et puis après on se retrouve pour clore cette émission. Ça tout de suite.
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1: Bon, ma chanson préférée de Bernard Lavilliers. Je me suis fait un petit plaisir. Mais bon, elle parle. Hein.
2: Ah, elle est belle. Très belle chanson.
1: Elle est magnifique. Alors, si l'espoir revenait, bah, c'est par exemple l'idée, très vite, hein, je voulais faire passer ce petit message très, très modestement. L'espoir, c'est pas seulement d'écouter un homme en soutane. L'espoir, c'est pas uniquement parler des choses comme ça. On peut très bien croire en ce que l'on veut, mais on évite de se mêler de la République, à savoir que il y a des textes de loi qui autorisent effectivement la fin de vie maintenant. Il y a des textes de loi qui effectivement autorisent l'avortement, parce que ça, c'est une question qui regarde que les femmes. Et il y a des textes de loi qui autorisent plein de choses. Donc la République s'occupe des textes, des lois, la démocratie, ça s'appelle. Et puis les religions s'occupent des religieux, et puis de ceux qui croient, et en particulier des brebis égarées. Voilà, donc ça c'est un petit message, j'enfonce évidemment des portes ouvertes, ça c'est clair, c'est facile, mais je rappelle quand même qu'on a un service public en France, et que moi quand j'ai ouvert le téléviseur pendant quelques jours, ça m'arrive un tout petit peu, eh bien voilà, c'était l'ode, mais tant mieux, il en faut, c'est la laïcité dans sa plus simple expression, il fallait montrer, il fallait voir, et il y a des tas de... des millions de gens qui croient, tant mieux, mais sur des sujets brûlants, pas seulement brûlants, des sujets récurrents en profondeur de la société, je rappelle quand même que nous sommes dans un État laïque qui a fait la séparation de l'Église et de l'État. Mais tiens, oh, bah non, pas à Metz, puisque à Metz, les hauts fonctionnaires religieux, et pas seulement les hauts fonctionnaires, sont rétribués comme des fonctionnaires d'État, puisqu'il y a ce qu'on appelle le concordat en Alsace-Lorraine. Tiens, tiens. Bon, voilà. Et donc, c'était une belle visite. On a eu de belles images de réconciliation. Tout s'est fait dans la paix, le calme, Lourdes. Je suis passé à Lourdes cet été. J'ai été impressionné par les chants religieux, par cette grotte comme ça. Et voilà, il se passe des choses. C'est ce qu'on appelle la spiritualité. Chacun respecte ça. Mais je rappelle que sur les sujets fondamentaux de la société, c'est la République, c'est les citoyens, c'est le peuple, et c'est pas les religieux qui s'en mêlent, puisque eux ont choisi d'autres critères de vie. Voilà. Point.
2: J'ai le droit de dire quelque chose ?
1: Oui, vas-y. Bah, pardon, allez-y.
2: Alors, je partage les mêmes sentiments. Voilà.
1: Bah, oui, parce que voilà, ça m'a un tout petit peu fâché de voir qu'à nouveau, voilà, il y a de la modernité chez ce pape péruvien et américain, me semble-t-il, à l'origine. Mais voilà, le discours récurrent de l'Église, c'est de ne pas permettre aux gens d'avoir leur libre arbitre. Il faut, voilà, donc chacun pense et croit, c'est une liberté première, mais il y a les lois de la République qui font société et il faut pouvoir les respecter. C'est la démocratie.
3: Toi, tu n'iras pas au paradis. Hein. Ah, bah, je te dis ça.
1: Mais on peut y croire, Fabrice, mais on a tous nos paradis à nous. Hein. Voilà.
3: Bah oui. Quand il est sur Terre, il faut mieux en profiter, on ne sait jamais.
1: Absolument. Voilà, c'est tout, hein, c'est pas du tout. Je dis bien, j'enfonce des portes ouvertes, hein, y a rien d'extraordinaire. Alors, Christophe, on termine peut-être cette émission en indiquant quand même fondamentalement qu'on peut aller pratiquement dans vos boutiques, et donc essentiellement pas loin de chez Radio Graffiti.
2: Voilà, à deux pas.
1: Voilà, les ouvertures sont les mêmes que les commerces habituels.
2: Ouais, c'est pareil. Le dimanche, évidemment, comme on va à l'église, c'est fermé.
1: Ça y est.
2: Ah, bah, c'était une petite boutade.
4: Il faut récupérer les soutanes.

0: peu une petite, un petit résumé de ce qu'on a pu échanger, c'est donc cette capacité aussi à se saisir de choses qui ne vont pas finir à la poubelle, bien au-delà, puisque ça va avoir une seconde, une troisième vie.
1: C'est ça.
0: Voilà, c'est ça qui est bien.
1: Et moi, je remercie vraiment, sincèrement, les gens qui donnent.
0: Oui.
1: Parce qu'en fait, ça crée une économie circulaire. Qui est super importante, mais il faut vraiment que les gens qui donnent aient conscience qu'en fait, c'est grâce à eux, ils permettent de créer des emplois. Et ça, c'est vachement chouette, quoi. C'est pas donné à tout le monde. Et je pense que les gens peuvent être fiers de ça aussi, quoi. C'est voilà, on réussit ensemble. Et du coup, du fait qu'on les gens donnent et puis qu'en fait, c'est rejoué. Je trouve que c'est bien aussi, quoi. Ça veut dire que on donne, puis on peut retrouver à moindre prix d'autres choses, quoi. Il y a une espèce de voilà de comment je pourrais dire de façon de consommer qui est vachement sympa. Voilà, il y a comme je disais tout à l'heure, c'est un vrai cercle vertueux, quoi.
0: Mmh. C'est vrai. Et ça, ça a du sens.
2: Et on retrouve l'esprit Emmaüs.
1: Oui.
2: Parce que, bon, Emmaüs, ça marche aussi avec tout ce qu'il y a à récupérer, à droite et à gauche, tout ce que les gens donnent, tout ce qu'ils débarrassent.
0: Oui, c'est vrai.
2: Et qui aussi a une deuxième vie et qui aussi permet à des gens de vivre, de se nourrir,
0: bien sûr.
2: D'avoir un emploi, etc. etc. quoi.
0: Oui, on parlait d'insertion.
2: Exactement.
1: Tout à fait.
0: Oui. Oui, Karine.
3: Petite question pratique. Oui. Par exemple, si demain je fais du tri, j'ai envie d'amener des vêtements, je fais comment? Je vais où?
1: Alors, on a à Métropole, on a plein de conteneurs partout. On a donc signé une convention l'année dernière avec la Métropole du Grand Nancy. Mm-hmm. Et on a posé 130 conteneurs sur l'ensemble de la Métropole. Donc, vous en avez à l'Axou. Alors, les gens disent, ouais, on peut ramener en boutique. J'ai dit, non, en fait, ne le faites pas. Vous savez pourquoi? Parce qu'en fait, il faut garantir du boulot pour les collecteurs. Et puis c'est pas le même boulot, quoi. Je veux dire, si voilà, on peut pas, voilà. Donc il y a des conteneurs pas loin, il y en a vraiment partout. Il faut pas hésiter à solliciter le site de la Métropole et le site du Relais d'ailleurs aussi. Sur le site du Relais, vous pouvez identifier tous les conteneurs, quoi.
3: Ok.
1: Voilà. Et puis on fait des points d'apport aussi de temps en temps, un peu éphémères. On participe à de nombreux événements. Et puis moi, en tant que vice-président des commerçants de la Cascade, donc
0: alors ça j'ignorais.
1: Ah bah oui, parce qu'en fait je me suis dit il faut, c'est important aussi de s'impliquer. On a envie de faire vivre ce petit centre commercial là, mais on a envie de le faire vivre à hauteur humaine aussi. Et donc c'est pareil, hein, on vient de commencer, donc il faut il y a plein de choses à parfaire et tout. Mais on a commencé à faire des brocantes de quartier, on fait un concours de chant, on fait des petites fêtes de la Saint-Nicolas, de Noël, des Halloween. Vous voyez, et les gens apprécient vachement en fait, parce qu'en fait ça rend vivant le quartier et tout. Et je veux juste rajouter un petit truc, c'est que l'année dernière, quand on a ouvert la boutique, on a eu plus de 1000 personnes qui sont venues dans la journée.
0: Ah oui, quand même.
1: On n'a pas eu un seul incident.
0: Oui.
1: Donc voilà, c'est aussi pour dire que voilà, tout se passe bien, tout va bien. Et on espère, nous, avec l'Association des commerçants, de continuer à organiser, et en invitant d'ailleurs toutes les associations, et d'ailleurs Radio Graffiti sera la bienvenue pour couvrir des événements.
0: Oui.
3: Ah, ce serait sympa.
1: Voilà, ce serait sympa. Et donc, vous voyez, par exemple, les clubs de danse du Haut du Lièvre, le CCAS, il y a plein de choses, quoi. Il y a plein de jeunes qui ont des talents incroyables et cachés. Voilà. Et donc, tout ça, en fait, on peut, nous, faire du commerce et en même temps promouvoir, tendre la main aux petites assos et tout ça. Dernièrement, on a fourni, nous, vous savez, du tissu pour des ateliers de couture, des chantiers d'insertion.
0: Oui.
1: Voilà.
0: Oui.
1: Et puis, dans les quartiers, souvent, c'est un peu de l'occupationnel, mais ça permet aussi à

0: voilà, pour rendre un peu le monde meilleur, quoi, en gros. Voilà.
1: Ah ouais, non, mais on a bien compris. Christophe, pour clore cette émission, que peut-on écouter?
0: Ouais, j'aime bien Johnny Cash, en fait.
1: Ah oui, carrément.
0: Ah ouais. Ouais, ouais, ah je suis très rock'n'roll. Hein.
1: Ouais. Bon, il y a une chanson qui est fondamentale hein, chez Cash. Mais bon, après, je ne sais pas laquelle vous allez sortir du panier. Hein.
0: Moi, j'aime bien Hurt. C'est pas mal.
1: Oui.
0: Voilà. Et puis après, il y en a plusieurs. Hein.
1: Ouais. Alors, c'est la country de façon générale.
0: Ouais.
1: Ouais, de façon générale.
0: Non. Moi, j'aime le rock.
1: Ouais.
0: Je suis très rock'n'roll. J'aime la musique. J'aime la musique avant tout.
1: Ouais.
0: Donc, j'écoute de tout aussi, quoi. Voilà. Ouais. Mais bon, j'ai vraiment l'esprit rock'n'roll quand même, quoi. Donc, ouais.
1: Ce qu'on va écouter, Christophe, c'est un chef-d'œuvre. Hein. Oui, Karine.
2: Bah, tu sais qu'il aime tellement la musique, Christophe.
1: Oui.
2: Que il y a quelques années en arrière.
1: Oui.
2: Manifestement, il a officié à Graffiti.
1: Non.
0: Si.
1: Ah bon?
0: Oh, il y a très longtemps.
2: Je pouvais le dire.
0: Je co-animais, enfin en tout cas je donnais un coup de main à un célèbre Rastaman qui s'appelait PPI, qui animait une émission de reggae.
1: Mm-hmm.
0: Et je venais souvent, comme vous le faites aujourd'hui, je venais me poser là, discuter, partager, on fumait une clope, discutait.
1: Avant d'œuvre alors.
0: Avant d'œuvre.
1: Ah,
0: et
1: oui,
0: c'était il y a 40 ans.
1: Ah oui, dans nos premiers locaux.
0: Il y a 40 ans et en fait on a vécu des moments super sympas. Quoi.
1: Dans le grenier de l'MJ.
0: Ouais. Ah, oui. Des fois on n'était pas petit au point parce que des fois entre les morceaux il y avait des blancs.
1: attention, c'était quand même. Quand on avait créé le truc là-bas,
0: c'était chouette quoi. Ouais. J'ai adoré ces périodes-là, j'y allais beaucoup, j'écoutais beaucoup quoi.
1: Ouais. On va écouter un chef-d'œuvre. N'ayons pas peur des mots, hein.
0: Oui.
1: C'est un chef-d'œuvre. Bon, et puis après on se dit bye bye. Mais là, c'est un chef-d'œuvre absolu. Wow. Alors, Karine, sors ton mouchoir.
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0: 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Voilà, c'est une chanson de Malade de Johnny Cash. Comment peut-on, je sais pas comment dire, c'est un chef-d'œuvre. J'ai pas d'autre expression. On est d'accord là-dessus, hein. Johnny Cash. Voilà, c'est extraordinaire. Bien, on va se quitter. Merci d'avoir été là, Christophe.
1: Merci de m'avoir donné un petit peu la parole. C'est sympa, sympa.
0: Ouais, on va réécouter cette émission à 21h et vendredi à 8h. Fabrice. Je vois que tu opines du chef.
2: Mais parce que je suis d'accord, c'est les bonnes heures de rediffusion, tu ne t'es pas planté, bravo Hervé.
0: Merci. Karine, on se retrouve la semaine prochaine.
3: Oui.
0: Voilà. À 17h30, il y aura Christine Gallois qui viendra nous parler d'un concert du côté de Terreville, où il y aura entre autres les Scots.
2: Ah oui, voilà. Le samedi 10.
0: Ouais, le samedi 10, on était allé l'année dernière, Fabrice, au concert à Terreville, on avait vu un ex-Iron Maiden.
2: C'est vrai.
0: Voilà.
2: On s'est retourné cette année, ça ne me dérange pas.
0: Bon, bah oui, hein. Ouais, bah, vive les concerts, vive la musique. Bon, et ben c'est pas tout ça, on ferme la boutique, enfin du moins l'émission.
3: C'est le cas de le dire.
0: Hervé, elle est bien, hein, celle-là. Non, mais bon, je l'ai pas, j'ai pas fait exprès, Christophe. Hein. On ferme la... Bon, voilà. Allez donc dans ce magasin, franchement, je suis un adepte déjà depuis l'ouverture et je peux le dire, j'ai acheté des pantalons, j'ai acheté un très très beau blouson, Fabrice peut en témoigner.
2: C'est vrai.
0: Et puis bref, pas mal de bricoles et entre autres un blouson de moto. Ouais. Parce qu'il y a ça aussi, voilà. Donc c'est une bonne chose, n'hésitez pas. C'est au centre commercial de la Cascade. Et là pour le coup, vous ferez un bon achat et vous contribuerez à cette belle association. N'hésitez pas. Voilà. Bye bye.
1: Bye bye.
0: Bise à l'œil, hein. Bise à l'œil.
2: Ah, wow.
0: Par quoi on va terminer? Ça, c'est une vraie question. qu'est-ce que j'ai en magasin? Ça, c'est une vraie question. On va regarder. Tiens, je sais pas, Karine, tu veux écouter quoi?
3: Voilà.
0: Allez.
2: Bah, écoute, moi, je propose à propos de garde-robe.
0: Oui.
2: De mettre à les filles, le bonheur des dames.
0: Ah, tiens, c'est pas mal. Oui, c'est une bonne chose.
2: Celle qui nous rend de marteau.
0: Ah oui, oui, oui, c'est vrai. Au bonheur des dames, c'était un groupe assez excellent.
2: Oui, avec Ramon Pipin.
0: Ils existent toujours, non? Oui, hein, je crois.
2: Ouais. Je suis pas sûr. Hein.
0: Bon, c'est Olefi.
2: Peut-être que ça va être leurs petits enfants maintenant qui jouent.
0: Oui, c'est possible. Tu veux Olefi, c'est ça?
2: Olefi, ouais, ouais, pour les.
0: Bon, ben, j'ai ça.
2: Pour la fashion mode.
0: Ouais.
3: Oh, super. Beau cliché.
2: Ah, ben, on l'a dit, hein, y a beaucoup plus de filles qui achètent que les garçons. Ça, c'est sûr.
0: Oui, ça, c'est sûr. Allez.
3: Ça reste à prouver.
0: Ça reste à prouver.
2: Il y a des chiffres.
0: Oh, les filles. Allez, bye bye. Au bonheur des dames. Portez-vous bien.

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jamais pu lire ou écouter la lettre de Guy Mouquet sans en être profondément bouleversé. Et je voudrais dire aux Français que ma première décision de président de la République sera de demander au futur ministre de l'Éducation nationale que cette lettre soit lue en début d'année.

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0: Bonjour.
1: Bonjour.
0: Excusez-moi, est-ce que vous avez des feuilles à rouler, s'il vous plaît?
1: Deux, j'imagine.
0: Bah non. Trois. Je peux vous prendre un peu de carton aussi?

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0: on met ça ici. Et t'as.
1: C'est très élégant, Coco, franchement.
0: Il va falloir que juste que j'en mette avec le perroquet, mais je vais monter pour accrocher.
2: Je vois pas, ouais, mais.
3: C'est très inconfortable. Il est trop petit le siège en fait, moi je trouve. 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
4: 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Tu relèves un petit
5: peu. Coré chaud.
6: Franchement,
5: coré chaud.
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0: Paul, du coup, qui a toujours eu plein de projets. Mais là, je crois que du coup, on se focus tous sur Goya là, récemment, parce que bah, ça nous fait kiffer tout simplement. Et lui, en plus, il a un G-son aussi à côté. Donc, pareil, là, si tu vas faire tourner. Quoi.
1: Ok. Bah, mine de rien, l'heure tourne. Donc, je vous propose d'écouter le quatrième morceau, Polarized.
0: Ouais,
2: Polarized.
0: Ouais, c'est ça.
1: Ouais, voilà.
2: T'inquiète pas. Polarized, là, c'est un titre complètement composé. C'est le dernier qu'on a composé. Et là, tout est quasiment amené par Arnaud. Et d'ailleurs, il chante, c'est celui qui fait les voix sur le refrain, qu'on a beaucoup kiffé. Et là, c'est celui qui diffère le plus de ce qu'on faisait avant. Parce qu'avant, on était quand même très catégorisé rap metal. Maintenant, on est vraiment beaucoup plus moderne new metal. Et celui-ci, c'est vraiment genre, c'est des grosses influences beaucoup plus Thornhill, tu vois. Ouais. Je sais pas si tu connais un peu ça, ce groupe-là.
1: Non.
2: Mais un peu plus sur des trucs un peu UK, sans le bordel UK, tu vois. Ouais, c'est du UK propre, américanisé, quoi. Tu vois,
1: okay.
2: Et très produit, du coup.
0: C'est le son le plus différent du projet, ouais. C'était une prise de risque, celui-là.
2: C'est ça, un peu plus d'ailleurs.
1: D'accord, et bon, on écoute tout de suite.

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En conséquence, il ne faut absolument pas tenter de reproduire ou d'imiter le contenu de ce programme.

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Il était une fois une petite fille qui vivait dans un monde sombre et déshumanisé. Elle possédait en elle toute la richesse de l'humanité qui s'était perdue au fil des millénaires dans la haine, le pouvoir et l'avidité.